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1: 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Mais je pense que ça pourrait être libérateur.

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2: Prudence ce matin car quelques orages pourraient éclater dans la matinée. Ils devraient laisser la place à des éclaircies de plus en plus larges et à du beau temps peu nuageux cet après-midi. Du côté des températures ce matin, on prédit 25 degrés et on attend 28 à 30 degrés cet après-midi. Si vous allez à Bordeaux, il devrait faire beau aujourd'hui avec 27 degrés ce matin et 30 degrés cet après-midi. En ce qui concerne l'horaire des marées, la basse mer est prévue à 13h05, la pleine mer à 19h20 avec un coefficient de 96. Je vous souhaite un excellent mercredi, nous sommes le 15 juillet. Dans quelques minutes, c'est l'horoscope de Vincent sur Plage FM.
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3: Pas du tout.
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1: Pas du tout.
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0: J'ai raison, donc, bah, parce que moi aussi. Bah, ça voudrait dire que j'ai tort, alors que... Ah oui, mais pas tous ensemble, c'est qui le chef, à qui je m'adresse? C'est toi le... Oui, viens là. Arrêtez, arrêtez de répéter ça. J'ai raison et puis c'est tout.
1: Pas du tout.
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1: Bonjour à tous, les béliers, vous aurez la clarté nécessaire pour choisir entre des intérêts opposés et dans l'intérêt de vos finances, alors écoutez votre raison. Taureau, des soucis sentimentaux vous tracassent, c'est le bon moment pour discuter et pour en discuter plus précisément à cœur ouvert. Gémeaux, si vous souhaitez remettre à plat un financement immobilier ou obtenir un étalement de vos crédits, eh bien faites-le. Cancer, débuter une nouvelle collaboration ou un nouveau projet vous semble ardu, aujourd'hui ce pas est indispensable pourtant. Lion, vous n'aurez Dieu que pour celui ou celle qui partage votre vie, l'ambiance sera très agréable dans votre couple. Vierge, vos besoins de grands progrès s'éveillent, prenez le temps de penser à tout avant de déclencher une machine qui manque de frein. Balance, on vous sollicitera pour des tâches dont vous ne voulez pas, faites confiance à votre bon sens. Scorpion, votre emploi du temps chargé va vous demander beaucoup d'efforts, alimentez-vous en conséquence. Sagittaire, très aimable mais trop insouciant et distrait, vous n'attaquerez pas le fond des choses, on risque de vous le reprocher. Capricorne, le ciel est dégagé et vous donne davantage de liberté, le moment est donc idéal pour entamer d'importantes discussions. Verseau, vous êtes maintenant mieux préparé pour atteindre vos objectifs personnels, vous avez l'énergie et l'enthousiasme nécessaires pour démarrer un nouveau projet. Et enfin les poissons, c'est une journée de répit qui s'annonce aujourd'hui, vous pourrez réfléchir à la suite de certains projets de famille. Bonne journée à tous.
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1: Le ciel est variable dans la matinée. Quelques coups de tonnerre pourraient se faire entendre. Il fait 22 à 23 degrés sur le littoral. La mer peu agitée est à 22 degrés et elle descend jusqu'à 13h05. Le vent de secteur nord souffle à 20 km/h avec des rafales jusqu'à 50 km/h. Prudence. Cet après-midi, il devrait faire beau avec 26 à 28 degrés. La mer peu agitée remonte jusqu'à 19h20 et le vent de secteur sud-ouest souffle à 20 km/h. L'indice UV est tout de même très fort aujourd'hui, il est à 8 sur 11. Évitez de vous exposer entre midi et 16h. Hydratez-vous régulièrement, couvrez-vous la tête, utilisez de la crème solaire, respectez la couleur du drapeau, évitez les secteurs de baïne en vous baignant dans les zones surveillées.
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15: Soyez prudents car quelques orages pourraient encore éclater dans la matinée. Ils devraient laisser la place à des éclaircies de plus en plus larges et à du beau temps peu nuageux cet après-midi. Du côté des températures, pour ce matin on attend 25 degrés et pour cet après-midi 28 à 30 degrés. Si vous allez à Bordeaux, il va faire beau avec 27 degrés ce matin et 30 degrés cet après-midi. En ce qui concerne l'horaire des marées, la basse mer est prévue à 13h05, la pleine mer à 19h20 avec un coefficient de 96. Je vous souhaite un excellent mercredi 15 juillet. 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
1: Bonjour, c'est Alice de l'Office de tourisme du cœur du bassin d'Arcachon. Voici le programme des visites pour vos vacances. Ces visites sont proposées dans les 5 communes du cœur du bassin. Marcheprix, Millos, Biganos, Audenge et Lanton. Demain, jeudi 16 juillet, nous vous proposons une visite insolite avec des techniciens de la DFCI. C'est la défense de la forêt contre l'incendie. Vous avez sans doute déjà croisé un véhicule logoté DFCI et vous êtes curieux de savoir qui est derrière cet acronyme. Pour le savoir, rendez-vous jeudi 16 juillet à 10h à Biganos. Pour rester dans le thème forestier, l'après-midi du jeudi 16 juillet à 14h, à Marcheprime, découvrez les secrets de la pigne d'or grâce à l'escape box. Ceux-ci vous seront dévoilés si vous réussissez à résoudre les énigmes. Attention, les places sont limitées. Vendredi 17 juillet à 9h30, c'est une nouveauté. Nous terminons la semaine en beauté avec une nouvelle balade, Pépite gourmande, à vélo, à partir de 8 ans. Tout est compris dans la visite, la bonne humeur et le vélo. Laure vous emmènera découvrir les paysages et les saveurs qui font la richesse de notre région, entre nature et saveurs maritimes d'Audenge à Lanton. Une dégustation typique ostréicole ravira vos papilles. Et si on a envie de découvrir Millos, on se dégourdit et on fait le parcours ninja, accessible à partir de 4 ans. Aventure, défi et fou rire garantie. Une activité idéale à partager en famille. Lundi 20 juillet, on commence de bon matin à 8h avec le combiné canoë-cyclo de Audenge à Biganos. Une fois dans le canoë collectif, nous prenons la direction du port de Biganos. Et c'est là qu'un vélo vous attend pour entamer le chemin du retour. Vous savez nager, pédaler et avez envie de découvrir les endroits insolites comme le port des Tuiles et l'île Malprat depuis un canoë et rouler sur une partie de la voie littorale de Saint-Jacques-de-Compostelle? Cette sortie est faite pour vous. C'est parti pour 3 heures de balade en pleine nature. Mardi 21 juillet à 9h30 et à 11h15, on reste sur l'eau. Uniquement cette fois-ci sur la Leyre, à bord d'une galupe, un bateau traditionnel en bois à fond plat, avec aux manœuvres Yannick et Guillaume de Loubateleyre. Vous n'avez rien à faire, juste ouvrir grand les yeux et les oreilles et vous laisser caresser par les clapotis de la Leyre, ce fleuve aux mille beautés. Mercredi 22 juillet, au retour de la plage à 17h. Suivez Christelle qui vous guidera à travers les ruelles pittoresques de Tossat-les-Bains, l'une des premières stations balnéaires du bassin. C'est un plongeon dans l'histoire, un véritable voyage dans le temps à l'air marin et iodé. 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À la semaine prochaine!
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1: Prudence ce matin car quelques orages pourraient éclater dans la matinée. Ils devraient laisser la place à des éclaircies de plus en plus larges et à du beau temps peu nuageux cet après-midi. Du côté des températures ce matin, on prédit 25 degrés et on attend 28 à 30 degrés cet après-midi. Si vous allez à Bordeaux, il devrait faire beau aujourd'hui avec 27 degrés ce matin et 30 degrés cet après-midi. En ce qui concerne l'horaire des marées, la basse mer est prévue à 13h05, la pleine mer à 19h20 avec un coefficient de 96. Je vous souhaite un excellent mercredi, nous sommes le 15 juillet. Dans quelques minutes, c'est l'horoscope de Vincent sur Plage FM.
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1: Bonjour à tous, les béliers, vous aurez la clarté nécessaire pour choisir entre des intérêts opposés et dans l'intérêt de vos finances, alors écoutez votre raison. Taureau, des soucis sentimentaux vous tracassent, c'est le bon moment pour discuter et pour en discuter plus précisément à cœur ouvert. Gémeaux, si vous souhaitez remettre à plat un financement immobilier ou obtenir un étalement de vos crédits, eh bien faites-le. Cancer, débuter une nouvelle collaboration ou un nouveau projet vous semble ardu, aujourd'hui ce pas est indispensable pourtant. Lion, vous n'aurez Dieu que pour celui ou celle qui partage votre vie, l'ambiance sera très agréable dans votre couple. Vierge, vos besoins de grands progrès s'éveillent, prenez le temps de penser à tout avant de déclencher une machine qui manque de freins. Balance, on vous sollicitera pour des tâches dont vous ne voulez pas, faites confiance à votre bon sens. Scorpion, votre emploi du temps chargé va vous demander beaucoup d'efforts, alimentez-vous en conséquence. Sagittaire, très aimable mais trop insouciant et distrait, vous n'attaquerez pas le fond des choses, on risque de vous le reprocher. Capricorne, le ciel est dégagé et vous donne davantage de liberté, le moment est donc idéal pour entamer d'importantes discussions. Verseau, vous êtes maintenant mieux préparé pour atteindre vos objectifs personnels, vous avez l'énergie et l'enthousiasme nécessaires pour démarrer un nouveau projet. Et enfin les poissons, c'est une journée de répit qui s'annonce aujourd'hui, vous pourrez réfléchir à la suite de certains projets de famille. Bonne journée à tous.
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1: Le ciel est variable dans la matinée. Quelques coups de tonnerre pourraient se faire entendre. Il fait 22 à 23 degrés sur le littoral. La mer peu agitée est à 22 degrés et elle descend jusqu'à 13h05. Le vent de secteur nord souffle à 20 km/h avec des rafales jusqu'à 50 km/h. Prudence. Cet après-midi, il devrait faire beau avec 26 à 28 degrés. La mer peu agitée remonte jusqu'à 19h20 et le vent de secteur sud-ouest souffle à 20 km/h. L'indice UV est tout de même très fort aujourd'hui, il est à 8 sur 11. Évitez de vous exposer entre midi et 16h. Hydratez-vous régulièrement, couvrez-vous la tête, utilisez de la crème solaire, respectez la couleur du drapeau, évitez les secteurs de baïne en vous baignant dans les zones surveillées.
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13: Soyez prudents car quelques orages pourraient encore éclater dans la matinée. Ils devraient laisser la place à des éclaircies de plus en plus larges et à du beau temps peu nuageux cet après-midi. Du côté des températures, pour ce matin on attend 25 degrés et pour cet après-midi 28 à 30 degrés. Si vous allez à Bordeaux, il va faire beau avec 27 degrés ce matin et 30 degrés cet après-midi. En ce qui concerne l'horaire des marées, la basse mer est prévue à 13h05, la pleine mer à 19h20 avec un coefficient de 96. Je vous souhaite un excellent mercredi 15 juillet. 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
1: On démarre avec l'Escap Ferré pour ce 15 juillet, marché gourmand de Pirayan. Les commerçants du marché de Pirayan vous accueillent en soirée pour savourer sur place de délicieuses assiettes et bien plus encore. C'est ce mercredi de 19h à 23h, l'Escap Ferré, marché gourmand de Pirayan. Audenge avec du sport ce soir dans le cadre de Estive Audenge, des activités associatives. 18h-20h, beach volley, terrain de beach volley. 18h30-20h30, voile sportive traditionnelle port nord à partir de 18 ans. 19h, course à pied, rendez-vous au port. 19h-20h, body karaté, bassin de baignade. 19h-20h, kickboxing avec le boxing club TNC. Et 20h30-23h, du basket, ce sera complexe Christiane Ballion, Audenge, donc du sport ce soir pour les Estives Audenge. Rendez-vous à la Teste de Buch ce soir, ciné plein air, avec le film d'animation Tous en scène 2. C'est donc ce mercredi sur le parvis de l'Hôtel de Ville, séance 22h. Vous pouvez venir avec vos transats, chaises pliantes, coussins, couvertures. Le dessin animé dure un petit peu moins de 2h et c'est gratuit, bien sûr. Le Teche, les visiteurs du soir ce mercredi à 20h, réserve ornithologique du Teche, une balade accompagnée par un guide naturaliste au crépuscule dans la réserve ornithologique du Teche. Dans le silence et l'intimité de la nuit montante, les bruits, les chants, les cris des oiseaux qui prennent un relief exceptionnel. Ça dure 3 heures et pour tout renseignement, réservation, direction le site internet mnba-leteche.fr. Ce soir, balade commentée de la dune du Pila au coucher du soleil, 19h45-21h15. Assister à un spectacle éphémère haut en couleurs. Laissez-vous raconter l'histoire du grand site de la dune du Pila. Saisissez la complexité de cet écosystème fragile et exceptionnel. C'est gratuit mais sur réservation. Direction le site internet ladunedupila.com.
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0: Et Anna Taoué. L'Odyssée est une épopée mythique tournée à travers le monde qui suit le retour d'Ulysse vers Ithaque. Pour la première fois, la saga fondatrice d'Homère est portée sur les écrans de manière spectaculaire. Également à l'affiche, The Last Viking, une comédie dramatique de Anders Thomas Jensen, avec Mads Mikkelsen, Nikolaj Lie-Kaas et Lars Brygman. Après 15 ans derrière les barreaux, un braqueur de banque sort de prison et veut récupérer le butin qu'il avait confié à son frère avant son arrestation. Mais ce dernier, convaincu d'être la réincarnation de John Lennon, l'entraîne dans un voyage aussi inattendu qu'improbable. Toujours à l'affiche, Vaiana, la légende du bout du monde, une comédie familiale d'aventure de Thomas Kyle. In Waves, une romance dramatique animée de Fong Mai Nguyen. Le Passage, un drame de Brandt Andersen. Supergirl, un film d'action, aventure et science-fiction de Craig Gillespie. Shanna, une comédie dramatique de Lila Pinel. La Bataille de Gaulle, L'Âge de Fer et La Bataille de Gaulle, partie 2, J'écris ton nom, des thrillers historiques de Antonin Baudry. Backrooms, un film d'épouvante de Kane Parsons. Des Mignons et des Monstres, une comédie d'aventure animée de Pierre Coffin et Patrick Delage. Jim Quinn, une comédie animée de Marco Nguyen et Nicolas Attan. Les Caprices de l'Enfant Roi, une comédie dramatique de Michel Leclerc. Toy Story 5, une comédie d'aventure animée de Andrew Stanton et McKenna Harris. La Baleine et le Musicien, un documentaire de Valentin Paoli. Et On l'appelait Robin des Bois, un thriller d'action et d'aventure de Michael Sarnowski. Je vous souhaite d'excellents moments dans les salles obscures.
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2: Écluse, structure essentielle et historique dans l'équipement de nos réservoirs à poissons ou situations urbaines de polder. Elle permet de faire boire, rentrer la marée et les poissons au gros coefficient en cas d'évaporation inquiétante l'été, et déboire en cas de surcharge pluviale. Cette régulation régulière permettait aux habitants d'éviter de partir à la pêche pour se nourrir.
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1: Le ciel est variable dans la matinée. Quelques coups de tonnerre pourraient se faire entendre. Il fait 22 à 23 degrés sur le littoral. La mer peu agitée est à 22 degrés et elle descend jusqu'à 13h05. Le vent de secteur nord souffle à 20 km/h avec des rafales jusqu'à 50 km/h. Prudence. Cet après-midi, il devrait faire beau avec 26 à 28 degrés. La mer peu agitée remonte jusqu'à 19h20 et le vent de secteur sud-ouest souffle à 20 km/h. L'indice UV est tout de même très fort aujourd'hui, il est à 8 sur 11. Évitez de vous exposer entre midi et 16h. Hydratez-vous régulièrement, couvrez-vous la tête, utilisez de la crème solaire, respectez la couleur du drapeau, évitez les secteurs de baïne en vous baignant dans les zones surveillées.
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1: Le ciel est variable dans la matinée. Quelques coups de tonnerre pourraient se faire entendre. Il fait 22 à 23 degrés sur le littoral. La mer peu agitée est à 22 degrés et elle descend jusqu'à 13h05. Le vent de secteur nord souffle à 20 km/h avec des rafales jusqu'à 50 km/h. Prudence. Cet après-midi, il devrait faire beau avec 26 à 28 degrés. La mer peu agitée remonte jusqu'à 19h20 et le vent de secteur sud-ouest souffle à 20 km/h. L'indice UV est tout de même très fort aujourd'hui, il est à 8 sur 11. Évitez de vous exposer entre midi et 16h. Hydratez-vous régulièrement, couvrez-vous la tête, utilisez de la crème solaire, respectez la couleur du drapeau, évitez les secteurs de baïne en vous baignant dans les zones surveillées.
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1: On démarre avec l'Escap Ferré pour ce 15 juillet, marché gourmand de Pirayan. Les commerçants du marché de Pirayan vous accueillent en soirée pour savourer sur place de délicieuses assiettes et bien plus encore. C'est ce mercredi de 19h à 23h, l'Escap Ferré, marché gourmand de Pirayan. Audenge avec du sport ce soir dans le cadre de Estive Audenge, des activités associatives. 18h-20h, beach volley, terrain de beach volley. 18h30-20h30, voile sportive traditionnelle port nord à partir de 18 ans. 19h, course à pied, rendez-vous au port. 19h-20h, body karaté, bassin de baignade. 19h-20h, kickboxing avec le boxing club TNC. Et 20h30-23h, du basket, ce sera complexe Christiane Ballion, Audenge, donc du sport ce soir pour les Estives Audenge. Rendez-vous à la Teste de Bûche ce soir, ciné plein air, avec le film d'animation Tous en scène 2. C'est donc ce mercredi sur le parvis de l'Hôtel de Ville, séance 22h. Vous pouvez venir avec vos transats, chaises pliantes, coussins, couvertures. Le dessin animé dure un petit peu moins de 2h et c'est gratuit, bien sûr. Le Teche, les visiteurs du soir ce mercredi à 20h, réserve ornithologique du Teche, une balade accompagnée par un guide naturaliste au crépuscule dans la réserve ornithologique du Teche. Dans le silence et l'intimité de la nuit montante, les bruits, les chants, les cris des oiseaux qui prennent un relief exceptionnel. Ça dure 3 heures et pour tout renseignement, réservation, direction le site internet mnba-leteche.fr. Ce soir, balade commentée de la dune du Pila au coucher du soleil, 19h45-21h15. Assister à un spectacle éphémère haut en couleurs. Laissez-vous raconter l'histoire du grand site de la dune du Pila. Saisissez la complexité de cet écosystème fragile et exceptionnel. C'est gratuit mais sur réservation. Direction le site internet ladunedupila.com.
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1: Bonjour, c'est Alice de l'Office de tourisme du cœur du bassin d'Arcachon. Voici le programme des visites pour vos vacances. Ces visites sont proposées dans les 5 communes du cœur du bassin. Marcheprix, Millos, Biganos, Audenge et Lanton. Demain, jeudi 16 juillet, nous vous proposons une visite insolite avec des techniciens de la DFCI. C'est la défense de la forêt contre l'incendie. Vous avez sans doute déjà croisé un véhicule logoté DFCI et vous êtes curieux de savoir qui est derrière cet acronyme. Pour le savoir, rendez-vous jeudi 16 juillet à 10h à Biganos. Pour rester dans le thème forestier, l'après-midi du jeudi 16 juillet à 14h, à Marcheprime, découvrez les secrets de la Pigne d'Or grâce à l'Escape Box.

0: de 4 ans. Aventure, défi et fou rire garantie. Une activité idéale à partager en famille. Lundi 20 juillet, on commence de bon matin à 8h avec le combiné canoë-cyclo de Audenge à Biganos. Une fois dans le canoë collectif, nous prenons la direction du port de Biganos. Et c'est là qu'un vélo vous attend pour entamer le chemin du retour. Vous savez nager, pédaler et avez envie de découvrir les endroits insolites comme le port des Tuiles et l'île Malprat depuis un canoë et rouler sur une partie de la voie littorale de Saint-Jacques-de-Compostelle? Cette sortie est faite pour vous. C'est parti pour 3 heures de balade en pleine nature. Mardi 21 juillet à 9h30 et à 11h15, on reste sur l'eau. Uniquement cette fois-ci sur la Leyre, à bord d'une galupe, un bateau traditionnel en bois à fond plat, avec aux manœuvres Yannick et Guillaume de Loubateleyre. Vous n'avez rien à faire, juste ouvrir grand les yeux et les oreilles et vous laisser caresser par les clapotis de la Leyre, ce fleuve aux mille beautés. Mercredi 22 juillet, au retour de la plage à 17h. Suivez Christelle qui vous guidera à travers les ruelles pittoresques de Tossat-les-Bains, l'une des premières stations balnéaires du bassin. C'est un plongeon dans l'histoire, un véritable voyage dans le temps à l'air marin et iodé. Vous retrouverez le détail de toutes ces visites en ligne sur notre site internet tourisme-coeurdubassin.com en réservant soit en ligne ou en venant nous voir directement dans l'un de nos offices de tourisme. À la semaine prochaine!
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1: À l'affiche cette semaine, L'Odyssée, un film d'action et d'aventure de Christopher Nolan avec Matt Damon, Tom Holland et Anne Hathaway. L'Odyssée est une épopée mythique tournée à travers le monde qui suit le retour d'Ulysse vers Ithaque. Pour la première fois, la saga fondatrice d'Homère est portée sur les écrans de manière spectaculaire. Également à l'affiche, The Last Viking, une comédie dramatique de Anders Thomas Jensen, avec Mads Mikkelsen, Nikolaj Lie-Kaas et Lars Brygman. Après 15 ans derrière les barreaux, un braqueur de banque sort de prison et veut récupérer le butin qu'il avait confié à son frère avant son arrestation. Mais ce dernier, convaincu d'être la réincarnation de John Lennon, l'entraîne dans un voyage aussi inattendu qu'improbable. Toujours à l'affiche, Vaiana, la légende du bout du monde, une comédie familiale d'aventure de Thomas Kyle. In Waves, une romance dramatique animée de Fong Mai Nguyen. Le Passage, un drame de Brandt Andersen. Supergirl, un film d'action, aventure et science-fiction de Craig Gillespie. Shanna, une comédie dramatique de Lila Pinel. La Bataille de Gaulle, L'Âge de Fer et La Bataille de Gaulle, partie 2, J'écris ton nom, des thrillers historiques de Antonin Baudry. Backrooms, un film d'épouvante de Kane Parsons. Des Mignons et des Monstres, une comédie d'aventure animée de Pierre Coffin et Patrick Delage. Jim Quinn, une comédie animée de Marco Nguyen et Nicolas Attan. Les Caprices de l'Enfant Roi, une comédie dramatique de Michel Leclerc.

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1: Bonjour, c'est Alice de l'Office de tourisme du cœur du bassin d'Arcachon. Voici le programme des visites pour vos vacances. Ces visites sont proposées dans les 5 communes du cœur du bassin. Marcheprix, Millos, Biganos, Audenge et Lanton. Demain, jeudi 16 juillet, nous vous proposons une visite insolite avec des techniciens de la DFCI. C'est la défense de la forêt contre l'incendie. Vous avez sans doute déjà croisé un véhicule logoté DFCI et vous êtes curieux de savoir qui est derrière cet acronyme. Pour le savoir, rendez-vous jeudi 16 juillet à 10h à Biganos. Pour rester dans le thème forestier, l'après-midi du jeudi 16 juillet à 14h, à Marcheprime, découvrez les secrets de la pigne d'or grâce à l'escape box. Ceux-ci vous seront dévoilés si vous réussissez à résoudre les énigmes. Attention, les places sont limitées. Vendredi 17 juillet à 9h30, c'est une nouveauté. Nous terminons la semaine en beauté avec une nouvelle balade, Pépite gourmande, à vélo, à partir de 8 ans. Tout est compris dans la visite, la bonne humeur et le vélo. Laure vous emmènera découvrir les paysages et les saveurs qui font la richesse de notre région, entre nature et saveurs maritimes d'Audenge à Lanton. Une dégustation typique ostréicole ravira vos papilles. Et si on a envie de découvrir Millos, on s'est dégourdi et on fait le parcours ninja, accessible à partir de 4 ans. Aventure, défi et fou rire garantie. Une activité idéale à partager en famille. Lundi 20 juillet, on commence de bon matin à 8h avec le combiné canoë-cyclo de Audenge à Biganos. Une fois dans le canoë collectif, nous prenons la direction du port de Biganos. Et c'est là qu'un vélo vous attend pour entamer le chemin du retour. Vous savez nager, pédaler et avez envie de découvrir les endroits insolites comme le port des Tuiles et l'île Malprat depuis un canoë et rouler sur une partie de la voie littorale de Saint-Jacques-de-Compostelle? Cette sortie est faite pour vous. C'est parti pour 3 heures de balade en pleine nature. Mardi 21 juillet à 9h30 et à 11h15, on reste sur l'eau. Uniquement cette fois-ci sur la Leyre, à bord d'une galupe, un bateau traditionnel en bois à fond plat, avec aux manœuvres Yannick et Guillaume de Loubateleyre. Vous n'avez rien à faire, juste ouvrir grand les yeux et les oreilles et vous laisser caresser par les clapotis de la Leyre, ce fleuve aux mille beautés. Mercredi 22 juillet, au retour de la plage à 17h. Suivez Christelle qui vous guidera à travers

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1: Non, on est mercredi. Non, mais on travaille pas le mercredi. Ah non, c'est le jour de son anniversaire qu'on travaille pas, excusez-moi. Soyez toutes et tous les bienvenus sur Plage FM et merci d'avoir choisi Plage Vacances pour arriver, comme des fleurs que vous êtes, à 19h. Oui, parce que moi, je vais vous déposer délicatement à 19h, là. Voilà. N'aurait eu que du bien-être pendant 3 heures. Et c'est... Bon, faut dire que j'ai des cartouches hein, pour ça. Par exemple, dans quelques minutes, Joël Confoulant débarque sur Plage FM parce qu'il a un mot du bassin à nous dire. Les prévisions météo. Alors, je vous le dis de suite, on ne peut pas parler aujourd'hui de top fiabilité au niveau des prévisions météo. Mais bon, quand même, on va s'y risquer. Ce sera tout à l'heure à 16h30. Juste après, rendez-vous avec mon clown François pour le programme complet du cinéma La Dolce Vita à Andernos-les-Bains. Parce que ça peut être pas mal, une salle de ciné, on est à l'abri, c'est climatisé, et puis il y a un bon film. Et puis il y a du pop-corn. Ouais, ça je vous l'accorde. Mais je voulais pas non plus vous pousser à manger, voyez-vous. Entre 17 et 18 heures, des bons plans à utiliser ce soir même. Ce sera avec Cédric. Nous irons au nord, nous irons au sud, nous irons partout sur les bords du bassin d'Arcachon et sur le Val de l'Eyre. Nous aurons droit, après 18 heures, aux alentours de 18h15, au programme complet de la semaine de l'Office du Tourisme Cœur du Bassin. Ce ne sera pas une commune, ce ne sera pas deux communes, ce ne sera pas trois communes, ce sera cinq communes hein, quand même. Oui, c'est ben, enfin un tarif de groupe en fait. Et puis juste après la météo de 18h30, on pourrait dire que nous allons jouer ensemble au jeu des cabanes Plage FM. Mais alors pour ce faire, j'ai besoin de vous et j'ai besoin avant toute chose que vous alliez vous inscrire gratuitement sur plagefm.fr. Parce que une fois que vous êtes inscrit, eh ben moi je peux vous tirer au sort. Et comme ça, ben, moi je suis content parce qu'on joue ensemble et vous êtes content parce que vous gagnez des cadeaux. Donc en fait, avec Plage FM, tout le monde est content. Oui, c'est un peu le principe de notre radio, zéro mauvaise nouvelle et que des gens contents. Voilà, c'est comme ça. C'est donc le programme de ce Plage Vacances du mercredi jusqu'à 19h. Mais vous l'avez compris, je pense que la première des choses à faire tout en continuant à écouter Plage FM, c'est d'aller vous inscrire sur plagefm.fr. Tiens, voici Power of Stellar avec Black Lilies.

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2: Écluse. Structure essentielle et historique dans l'équipement de nos réservoirs à poissons ou situation urbaine de polder. Elle permet de faire boire, rentrer la marée et les poissons au gros coefficient en cas d'évaporation inquiétante l'été, et déboire en cas de surcharge pluviale. Cette régulation régulière permettait aux habitants d'éviter de partir à la pêche pour se nourrir.
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1: On nous annonce du beau temps, peu nuageux pour la soirée et pour la nuit avec 24 degrés. Demain, la situation n'est ni stable ni fiable. Quelques coups de tonnerre pourraient encore se faire entendre dans la matinée et le ciel devrait avoir tendance à rester variable une bonne partie de la journée avec 25 degrés demain matin et 27 à 29 degrés demain après-midi. En ce qui concerne l'horaire des marées, la pleine mer est prévue à 19h20 avec un coefficient de 96. La basse mer à 1h35 cette nuit. La pleine mer demain matin à 7h45 avec un coefficient de 98. Et la basse mer à 13h50. Dans quelques instants, vous allez tout connaître des films à l'affiche de la Dolce Vita, le cinéma à Andernos-les-Bains sur Plage FM.
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1: À l'affiche cette semaine, L'Odyssée, un film d'action et d'aventure de Christopher Nolan avec Matt Damon, Tom Holland et Anne Hathaway. L'Odyssée est une épopée mythique tournée à travers le monde qui suit le retour d'Ulysse vers Ithaque. Pour la première fois, la saga fondatrice d'Homère est portée sur les écrans de manière spectaculaire. Également à l'affiche, The Last Viking, une comédie dramatique de Anders Thomas Jensen, avec Mads Mikkelsen, Nikolaj Lie-Kaas et Lars Brygman. Après 15 ans derrière les barreaux, un braqueur de banque sort de prison et veut récupérer le butin qu'il avait confié à son frère avant son arrestation. Mais ce dernier, convaincu d'être la réincarnation de John Lennon, l'entraîne dans un voyage aussi inattendu qu'improbable. Toujours à l'affiche, Vaiana, la légende du bout du monde, une comédie familiale d'aventure de Thomas Kyle. In Waves, une romance dramatique animée de Fong Mai Nguyen. Le Passage, un drame de Brandt Andersen. Supergirl, un film d'action, aventure et science-fiction de Craig Gillespie. Shanna, une comédie dramatique de Lila Pinel. La Bataille de Gaulle, L'Âge de Fer et La Bataille de Gaulle, partie 2, J'écris ton nom, des thrillers historiques de Antonin Baudry. Backrooms, un film d'épouvante de Kane Parsons. Des Mignons et des Monstres, une comédie d'aventure animée de Pierre Coffin et Patrick Delage. Jim Quinn, une comédie animée de Marco Nguyen et Nicolas Attan. Les Caprices de l'Enfant Roi, une comédie dramatique de Michel Leclerc. Toy Story 5, une comédie d'aventure animée de Andrew Stanton et McKenna Harris. La Baleine et le Musicien, un documentaire de Valentin Paoli. Et On l'appelait Robin des Bois, un thriller d'action et d'aventure de Michael Sarnowski. Je vous souhaite d'excellents moments dans les salles obscures.
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0: Alors lui, le mec, il fait tout, si vous voulez. Il fait chanson, hein, on vient de s'en apercevoir. Mais il fait partie aussi de l'équipe de France de ski de fond. Et en plus de ça, il suit des hautes études scientifiques. À un moment ou à un autre, mon ami, va falloir choisir. Hein. Il s'appelle Jules Levert. J'espère que j'ai bien prononcé, c'était trop de questions et c'était une nouveauté Plage FM. Dans moins d'une demi-heure, les bons plans à utiliser ce soir même au nord du bassin d'Arcachon, ce sera avec Cédric sur Plage FM. Et puis sinon, bah, peu importe, hein, Zazie débarque dans quelques instants sur Plage FM.
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Il ne peut pas s'empêcher de nous faire un hit de l'été chaque année. Ed Sheeran avec Martin Garrix, c'était Repeated sur Plage FM. Figurez-vous que nous débutons la deuxième heure de ce Plage Vacances du mercredi. C'est l'heure des bons plans. Cédric va débarquer dans quelques minutes. Il nous donnera sa sélection de bons plans pour ce soir au nord du bassin d'Arcachon. Et puis dans une demi-heure, il reviendra avec les bons plans à utiliser au sud. Et puis tiens, à 17h30, puisque c'est vous, les prévisions météo. Je vous souhaite un très bon début de soirée avec la musique d'Héloïse. Voici Hi-ha! Cowgirl moderne. Ouais, non, bah, je sais, je le fais pas bien. Bah, je ferai plus alors.

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1: On démarre avec l'Escap Ferré pour ce 15 juillet, marché gourmand de Pirayan. Les commerçants du marché de Pirayan vous accueillent en soirée pour savourer sur place de délicieuses assiettes et bien plus encore. C'est ce mercredi de 19h à 23h, l'Escap Ferré, marché gourmand de Pirayan. Audenge avec du sport ce soir dans le cadre de Estive Audenge, des activités associatives. 18h-20h, beach volley, terrain de beach volley. 18h30-20h30, voile sportive traditionnelle port nord à partir de 18 ans. 19h, course à pied, rendez-vous au port. 19h-20h, body karaté, bassin de baignade. 19h-20h, kickboxing avec le boxing club TNC. Et 20h30-23h, du basket. Ce sera complexe Christiane Ballion, Audenge, donc du sport ce soir pour les Estives Audenge. On se retrouve dans quelques minutes, on parlera du Sud.
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1: On nous annonce du beau temps, peu nuageux pour la soirée et pour la nuit avec 24 degrés ce soir. Demain, la situation n'est ni stable ni fiable. Quelques coups de tonnerre pourraient encore se faire entendre dans la matinée. Le ciel devrait avoir tendance à rester variable une bonne partie de la journée. Du côté des températures, on attend 25 degrés demain matin et 27 à 28 degrés demain après-midi. Si vous allez à Bordeaux, ça devrait être la même chose avec 26 degrés demain matin et 30 degrés demain après-midi. En ce qui concerne l'horaire démarré, la pleine mer est prévue à 19h20 avec un coefficient de 96. La basse mer cette nuit à 1h35. La pleine mer demain matin à 7h45 avec un coefficient de 98 et la basse mer à 13h50. Dans quelques instants, nous repartons à la découverte des bons plans à utiliser ce soir même. Cette fois, nous irons au sud. Ce sera toujours avec Cédric sur Plage FM.
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1: Rendez-vous à la Teste de Bûche ce soir, ciné plein air, avec le film d'animation Tous en scène 2. C'est donc ce mercredi sur le parvis de l'hôtel de ville, séance 22h. Vous pouvez venir avec vos transats, chaises pliantes, coussins, couvertures. Le dessin animé dure un petit peu moins de 2h et c'est gratuit, bien sûr. Le Teche, les visiteurs du soir ce mercredi à 20h, réserve ornithologique du Teche, une balade accompagnée par un guide naturaliste au crépuscule dans la réserve ornithologique du Teche. Dans le silence et l'intimité de la nuit montante, les bruits, les chants, les cris des oiseaux qui prennent un relief exceptionnel. Ça dure 3 heures et pour tout renseignement, réservation, direction le site internet mnba-letèche.fr. Ce soir, balade commentée de la dune du Pila au coucher du soleil, 19h45-21h15. Assistez à un spectacle éphémère haut en couleurs. Laissez-vous raconter l'histoire du grand site de la dune du Pila. Saisissez la complexité de cet écosystème fragile et exceptionnel. C'est gratuit mais sur réservation. Direction le site internet ladunedupila.com.
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0: Alors là, pour moi, c'est vraiment la surprise de ce début d'été. Hein. I'm never gonna R.I.P. C'était Green Day sur Plage FM, le retour quand même d'un groupe mythique des années 2000. Dans une demi-heure, le programme complet de l'Office du Tourisme Cœur du Bassin, ce sera sur Plage FM. Et puis, restez avec nous parce que dans un instant, Madonna et Sabrina Carpenter arrivent avec Bring Your Love sur Plage FM.
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heures de ce Plage Vacances en ce mercredi soir, ça veut dire que vous allez enfin pouvoir vous remplir. Alors, pas les poches, parce que ça ne rentre pas dans les poches. Hein. Non, vous allez pouvoir remplir des sacs de cadeaux. C'est très facile, il suffit de jouer avec moi au jeu des cabanes Plage FM. Et pour jouer avec moi, il faut avant toute chose aller s'inscrire sur plagefm.fr. Comme ça, je vais pouvoir vous tirer au sort pendant que nous écoutons tous ensemble le programme de la semaine de l'Office du Tourisme Cœur du Bassin. Il arrive dans quelques minutes. Les places pour le Futuroscope, elles seront pour vous. Les places pour le concert de Stéphane Echer, elles peuvent être également pour vous. Le week-end au Futuroscope, pour vous. Les entrées dans les parcs d'attractions de l'été pour vous, le soin au Zen Spa, bah ça forcément pour vous, à partir du moment où vous vous retrouvez devant les cabanes, vous avez gagné le soin au Zen Spa. Donc ce sont des raisons supplémentaires pour aller vous inscrire sur plagefm.fr. Voici un de mes coups de cœur du moment, Super High, Anywhere With You sur Plage FM.

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1: Bonjour, c'est Alice de l'Office de tourisme du cœur du bassin d'Arcachon. Voici le programme des visites pour vos vacances. Ces visites sont proposées dans les 5 communes du cœur du bassin. Marcheprime, Millos, Biganos, Audenge et Lanton. Demain, jeudi 16 juillet, nous vous proposons une visite insolite avec des techniciens de la DFCI. C'est la défense de la forêt contre l'incendie. Vous avez sans doute déjà croisé un véhicule logoté DFCI et vous êtes curieux de savoir qui est derrière cet acronyme. Pour le savoir, rendez-vous jeudi 16 juillet à 10h à Biganos. Pour rester dans le thème forestier, l'après-midi du jeudi 16 juillet à 14h, à Marcheprime, découvrez les secrets de la pigne d'or grâce à l'escape box. Ceux-ci vous seront dévoilés si vous réussissez à résoudre les énigmes. Attention, les places sont limitées. Vendredi 17 juillet à 9h30, c'est une nouveauté. Nous terminons la semaine en beauté avec une nouvelle balade, pépite gourmande, à vélo, à partir de 8 ans. Tout est compris dans la visite, la bonne humeur et le vélo. Laure vous emmènera découvrir les paysages et les saveurs qui font la richesse de notre région, entre nature et saveurs maritimes d'Audenge à Lanton. Une dégustation typique ostréicole ravira vos papilles. Et si on a envie de découvrir Millos, on s'est dégourdi et on fait le parcours ninja, accessible à partir de 4 ans. Aventure, défi et fou rire garantie. Une activité idéale à partager en famille. Lundi 20 juillet, on commence de bon matin à 8h avec le combiné canoë-cyclo de Audenge à Biganos. Une fois dans le canoë collectif, nous prenons la direction du port de Biganos. Et c'est là qu'un vélo vous attend pour entamer le chemin du retour. Vous savez nager, pédaler et avez envie de découvrir les endroits insolites comme le port des Tuiles et l'île Malprat depuis un canoë et rouler sur une partie de la voie littorale de Saint-Jacques-de-Compostelle? Cette sortie est faite pour vous. C'est parti pour 3 heures de balade en pleine nature. Mardi 21 juillet à 9h30 et à 11h15, on reste sur l'eau. Uniquement cette fois-ci sur la Leyre, à bord d'une galupe, un bateau traditionnel en bois à fond plat, avec aux manœuvres Yannick et Guillaume de Loubateleyre. Vous n'avez rien à faire, juste ouvrir grand les yeux et les oreilles et vous laisser caresser par les clapotis de la Leyre, ce fleuve aux mille beautés. Mercredi 22 juillet, au retour de la plage à 17h, suivez Christelle qui vous guidera à travers les ruelles pittoresques de Tossat-les-Bains, l'une des premières stations balnéaires du bassin. C'est un plongeon dans l'histoire, un véritable voyage dans le temps à l'air marin et iodé. Vous retrouverez le détail de toutes ces visites en ligne sur notre site internet tourisme-coeurdubassin.com en réservant soit en ligne ou en venant nous voir directement dans l'un de nos offices de tourisme. À la semaine prochaine!
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1: On nous annonce du beau temps, peu nuageux pour la soirée et également pour la nuit avec 24 degrés ce soir. Demain, la situation n'est pas très fiable, elle n'est pas très stable non plus. Quelques coups de tonnerre pourraient encore se faire entendre dans la matinée. Le ciel devrait avoir tendance à rester variable une bonne partie de la journée avec 25 degrés demain matin et 27 à 29 degrés demain après-midi. Si vous allez à Bordeaux, demain, ça devrait être le même type de temps avec 26 degrés demain matin et 30 degrés demain après-midi. En ce qui concerne l'horaire des marées, la pleine mer est prévue à 19h20 avec un coefficient de 96. La basse mer cette nuit à 1h35. La pleine mer demain matin à 7h45 avec un coefficient de 98. Et la basse mer à 13h50. Dans quelques instants, ouais, encore quelqu'un d'heureux puisque nous allons jouer ensemble au jeu des cabanes Plage FM.
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2: Ah bah quand même, on joue aujourd'hui. Non mais c'est comme hier. Hier, je me demandais si on allait finir par jouer à un moment ou un autre. Pour tout vous dire, j'avais même préparé mes affaires et j'étais prêt à partir. Aujourd'hui, je me suis dit, on sait jamais. Il y a Yanis qui a été tiré au sort. Il y a Yanis qui écoute Plage FM sur 89.1 à Andernos-les-Bains. Ça pourrait peut-être l'intéresser de jouer. On va vérifier. Bonsoir Yanis.
3: Bonsoir à toute l'équipe de Plage FM.
2: Ah, merci. Alors toute l'équipe, vous avez entendu, il y a quelqu'un qui pense à vous, hein, pour une fois que ça arrive. Non, mais c'est pas pour ça que vous aurez à manger ce soir. Hein. Non, c'est pas à cause de ça que je vais devenir sympa avec vous non plus. Hein. Voilà. Non, parce que là, tu vois, quand tu balances des trucs comme ça, après, ils pensent que... Alors que non. Hein,
3: non, ils ne se sentent pas.
2: Non, mais j'ai aucune raison de l'être. Ils font leur travail, je fais le mien et tout le monde est content. Est-ce que la machine à café a été nettoyée aujourd'hui? Eh bien oui, tu vois, alors plutôt que d'écouter le jeu, t'as des choses à faire encore. Hein. Bon, Yanis, est-ce que l'été se passe bien pour toi?
3: Ah, pour le moment, ça a très bien débuté, malgré la canicule.
2: Oui, bon, ben là, ça y est.
3: Et là, bien sûr, j'arrive à mon anniversaire, là, et bien sûr, le départ en vacances.
2: Ah ouais, c'est bientôt ton anniversaire, en plus.
3: Oui, le 21.
2: Ah oui, je comprends pourquoi tu t'es inscrit au jeu des cabanes. L'autre, il pensait que Plage FM pourrait se substituer aux copains pour offrir des cadeaux. Ah, l'autre. Ah non, mais je te jure. Bon, ben alors, puisque c'est comme ça, on va jouer ensemble. Allez.
3: D'accord.
2: Devant nous, trois cabanes. La cabane Chanquet, la cabane Ostréicole, la cabane Bleue. Les trois cabanes, ce soir, comme chaque soir, sont bourrées de cadeaux. Choisis une cabane, j'ouvre la porte, tu repars avec les cadeaux.
3: Ah, ben écoutez, comme on est en Andernos, sur le bassin, je vais prendre la Chanquet.
2: Allez, ben la Chanquet, ben pourquoi pas. Allez, on l'ouvre. Ah, ben c'est pas mal ça. Si, j'aime bien, tiens, je vais pouvoir encore faire preuve de mes dons médiumniques. Bon, déjà, tu as gagné un accès à quoi détente d'une heure pour deux personnes chez Ozen Spa à Andernos-les-Bains.
3: Waouh, génial.
2: Voilà. Bon, ben, puisque c'est génial, écoute, tu n'as gagné que ça. Voilà. Allez, bonne soirée. À bientôt. Merci d'avoir joué. Et puis, ben, on se reverra peut-être quand tu viendras chercher tes cadeaux. Hein, on va faire. Ah non, attends, j'avais pas vu. Alors, oui, les dons médiumniques. Oui, alors, je me concentre. Oula. Ton anniversaire, c'est le 21 juillet, mais c'est pas la soirée du 21 juillet qui est prise. Non. C'est la soirée du 29 juillet. Ouais, ouais, attends, je me concentre, je commence à... Je vois Arès, je vois... Oh ! Le 29 juillet, au soir, tu es à Arès parce que tu assistes avec la personne de ton choix au concert de Stéphane Echer !
3: Waouh, super ! Merci beaucoup, Place FM.
2: Alors attends, j'espère que tu aimes Stéphane Echer.
3: Ah oui, c'est toute ma jeunesse.
2: Ah ouais, bah c'est la mienne aussi. Hein. C'est moi, je l'ai vu plusieurs fois en concert. Je te dis que tu vas passer un super moment. Hein. Bravo.
3: Ah ouais, super, merci beaucoup. Hein.
2: Eh ben, ça nous fait plaisir de t'y inviter. Preuve quand même, ça c'est un message pour le reste de l'équipe de Plage FM, que je ne suis pas une si méchante personne que ça. J'arrive à me féliciter du bonheur des autres. Notez-le.
3: Ah,
2: quand...
3: Je ne sais pas qui a dit ça, mais ils se trompent leur demain. Hein.
2: Vous entendez? Hein? Bon, maintenant j'ai des preuves, hein, c'est enregistré. Merci beaucoup Yanis d'avoir joué avec nous. Je vais te récupérer hors antenne pour t'expliquer comment tu récupères tes cadeaux. Je vais te laisser profiter de ta soirée, mais avant cela, je te pose la question de confiance. Yanis, à Andernos-les-Bains, quelle est la radio de ton été?
3: Ah, c'est pas GFM, bien entendu.
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0: vécu en direct avec nous il y a quelques minutes. Yanis a remporté deux invitations pour le concert de Stéphane Echer à Arès. On sait donc où il sera le 29 juillet prochain, Yanis. Il sera avec quelqu'un en train de déguster le concert de Stéphane Echer. Vous voulez gagner de beaux cadeaux, vous aussi. Vous avez envie, vraiment, vous voulez pouvoir voyager, par exemple, sur le réseau de bus Nord-Bassin Allégo gratuitement pendant un an. Eh bien, nous vous le proposons en jouant avec nous au jeu des cabanes Plage FM. Pour ce faire, vous faites comme Yanis, vous allez sur plagefm.fr, vous vous inscrivez et dès demain, je vous tire au sort. Bonne chance à toutes, bonne chance à tous. Dans quelques instants, Stromae et Tovlo, ce seront plutôt des fleurs sur Plage FM.
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1: Ah bah ok, on part du principe qu'après 19h, je ne sers plus à rien, donc on me monte la porte. Non mais c'est beau, c'est magnifique. Eh ben je m'en vais. Alors je m'en vais comme un prince. Il suffit de me montrer comment en faire et je pourrai le faire. J'espère que vous avez passé un agréable moment. Nous allons en partager d'autres. Alors déjà, vous en partagez tout le temps des agréables moments sur Plage FM, mais là plus particulièrement quand même avec moi. Demain entre 16h et 19h pour le Plage Vacances du jeudi. J'aurai beaucoup de plaisir à vous accompagner. J'espère que vous serez de la partie. Et évidemment, avant de vous souhaiter une bonne soirée, je ne vous laisse pas partir les oreilles vides. Non, il y a une nouveauté qui vient de tomber, tiens, sur Plage FM. Le retour de Suntlandy, je l'aime particulièrement, lui. Voici Alaska. Belle soirée sur la plage.

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1: On nous annonce du beau temps, peu nuageux pour la soirée et pour la nuit avec 24 degrés ce soir. Demain, la situation ne devrait pas être très stable, elle n'est pas très fiable en tout cas. Quelques coups de tonnerre pourraient encore se faire entendre dans la matinée et le ciel devrait avoir tendance à rester variable une bonne partie de la journée. Du côté des températures, on attend 25 degrés demain matin et 27 à 29 degrés demain après-midi. Si vous allez à Bordeaux demain, ça devrait être la même chose avec 26 degrés demain matin et 30 degrés dans l'après-midi. En ce qui concerne l'horaire des marées, la basse mer est prévue à 1h35 cette nuit, la pleine mer demain matin à 7h45 avec un coefficient de 98 et la basse mer à 13h50. Excellent début de soirée, à l'écoute de Plage FM.
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1: Bonsoir Yanis.
2: Bonsoir.
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1: À l'affiche cette semaine, L'Odyssée, un film d'action et d'aventure de Christopher Nolan avec Matt Damon, Tom Holland et Anne Hathaway. L'Odyssée est une épopée mythique tournée à travers le monde qui suit le retour d'Ulysse vers Ithaque. Pour la première fois, la saga fondatrice d'Homer est portée sur les écrans de manière spectaculaire. Également à l'affiche, The Last Viking, une comédie dramatique de Anders Thomas Jensen, avec Mads Mikkelsen, Nikolaj Lie-Kaas et Lars Brygman. Après 15 ans derrière les barreaux, un braqueur de banque sort de prison et veut récupérer le butin qu'il avait confié à son frère avant son arrestation. Mais ce dernier, convaincu d'être la réincarnation de John Lennon, l'entraîne dans un voyage aussi inattendu qu'improbable. Toujours à l'affiche, Vaiana, la légende du bout du monde, une comédie familiale d'aventure de Thomas Kyle. In Waves, une romance dramatique animée de Fong Mai Nguyen. Le Passage, un drame de Brandt Andersen. Supergirl, un film d'action, aventure et science-fiction de Craig Gillespie. Shana, une comédie dramatique de Lila Pinel. La Bataille de Gaulle, L'Âge de Fer et La Bataille de Gaulle, partie 2, J'écris ton nom, des thrillers historiques de Antonin Baudry. Backrooms, un film d'épouvante de Kane Parsons. Des Mignons et des Monstres, une comédie d'aventure animée de Pierre Coffin et Patrick Delage. Jim Quinn, une comédie animée de Marco Nguyen et Nicolas Attan. Les Caprices de l'Enfant Roi, une comédie dramatique de Michel Leclerc. Toy Story 5, une comédie d'aventure animée de Andrew Stanton et McKenna Harris. La Baleine et le Musicien, un documentaire de Valentin Paoli. Et On l'appelait Robin des Bois, un thriller d'action et d'aventure de Michael Sarnowski. Je vous souhaite d'excellents moments dans les salles obscures.
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1: Bonsoir Romain.
2: Bonsoir.
1: Les trois cabanes sont bourrées de cadeaux. Tu choisis une cabane, j'ouvre la porte, tu repars avec les cadeaux.
2: L'Austricole, ouais. On l'ouvre.
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2: Merci.
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1: Bonsoir Gisèle.
2: Bonsoir.
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2: Eh bien, je vais choisir la cabane de Chanquier.
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